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Bonjour à tous. Bienvenue chez les anges.

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1: Bonjour à tous, bienvenue dans cette nouvelle émission de Samedi Quelque Chose sur Radio Sud. Aujourd'hui, une nouvelle expérience à partager, un nouvel invité du territoire du Beau-Canton. Il s'agit de François Zachary de Sucy. Bonjour François.
2: Bonjour.
1: Donc François est venu avec sa guitare, il va nous interpréter plusieurs de ses morceaux, mais on va aussi le découvrir sous plusieurs angles, toujours un peu créatifs et artistiques. Mais toujours, commençons toujours avec une de ses premières compositions, François Zachary, dans le studio de Radio Sud. C'est parti.

0: Voilà un superbe morceau de François Zachary, Zach pour les intimes. Voilà, Zach, explique-nous un peu d'où vient ce morceau, c'est toi qui l'as écrit ?
1: Oui, c'est moi qui l'ai écrit. En fait, j'ai écrit ça en rentrant des fêtes de Wallonie cette année-ci. J'étais dans le train, j'avais un bic et une feuille avec le programme des concerts et j'avais une mélodie en tête avec les syllabes et j'ai écrit le texte quasiment comme ça, instantanément. Ça a été assez spontané, en fait.
0: Mais bravo. Ça fait longtemps que tu joues de la musique ?
1: Ça fait, à mon avis, 10 ans maintenant que je joue de la guitare et que je chante, en fait.
0: Mmh. Et l'idée de composer, t'es venue immédiatement
1: Oui, quasiment. En fait, c'était assez naturel de composer.
0: Mmh. Mais ce n'est pas ta seule passion artistique, parce que je crois savoir que tu es infographiste de formation, c'est ça ?
1: Voilà, en fait je vais plutôt dire graphiste, parce que je n'aime pas le mot infographiste, parce que je fais quand même une partie à la main, et voilà. Donc c'est une de mes passions et c'est mon métier, en fait je suis graphiste.
0: Et tu as appris ça où ?
1: J'ai fait mes études à Saint-Luc, à Liège, donc dans la section graphisme, et je suis sorti en 2006 en fait.
0: Mmh. Et alors ça consiste en quoi en fait le métier de graphiste ? Comment tu le vis maintenant ? Est-ce que tu travailles déjà ? Là tu as fini complètement ces études ?
1: Voilà, j'ai complètement terminé. Disons que j'ai travaillé pour quelques clients à Luxembourg, mais c'était essentiellement pour des missions. Et c'était un peu un problème parce que j'aurais bien aimé me faire engager et finalement je ne regrette pas parce que maintenant ça me permet justement de faire mon graphisme, trouver mes clients et faire un peu ce que je veux, quoi, ne pas être livré à un schéma de travail habituel, métro-boulot-dodo.
0: Donc tu travailles à la maison, chez toi ?
1: Voilà, c'est ça. Ou alors je me déplace parce que j'ai un ordinateur portable et c'est un peu plus facile parfois de montrer en direct aux clients les réalisations, les différents projets pour pouvoir avancer plus vite dedans, en fait.
0: Et donc là, tu as quand même déjà quelques clients, ça démarre bien ?
1: Voilà, oui, ça démarre bien, tout doucement, hein, comme tout le monde, en fait. C'est le tout d'acquérir surtout la confiance en soi. Je pense que c'est important vis-à-vis de quelqu'un de dégager
0: oui, tout à fait.
1: Quelque chose de positif, quoi, finalement.
0: Et là, par exemple, tu as fait quoi comme affiche dans le coin ou des réalisations
1: Dans le coin, en fait, j'ai fait l'affiche des Nuits de l'Entrepôt 2008, qui cette année se déroule le 1er, 2 et 3 mai. C'est 3 jours, c'est un peu spécial. Et c'est une édition rock dur. Exclusivement, en fait. Donc là, pour réaliser l'affiche, j'ai fait des dessins et j'ai mis ça en page, un peu à ma sauce, quoi.
0: Et ils ont apprécié ?
1: Ça va, ils sont contents, mais par contre, moi, je ne suis pas trop content de mon affiche. Mais c'est ma manière autocritique, avec le recul, de constater que j'aurais pu aller plus loin et faire quelque chose de plus épuré, je pense.
0: T'as une tendance générale à l'autocritique ou...
1: Oui, oui, j'aime bien la critique et je suis fort autocritique. Je suis jamais content de moi, en fait. C'est un peu spécial.
0: Jamais content, plutôt jamais... un peu perfectionniste, quoi. Que tu...
1: Voilà, c'est ça. Presque, je suis un peu maniaque et perfectionniste. Bon, je sais me détendre de temps en temps quand même.
0: Alors, je crois savoir que tu fais aussi des sites internet, gestion et construction.
1: C'est plus créer un visuel de site internet, en fait. Cette année-ci, j'ai eu l'occasion de faire le site internet du Festival de courts-métrages de Bruxelles, et l'affiche et tout ça. Et en fait, c'est un programmateur, en fait, qui a géré la construction de mon site, en fait. Donc je crée le visuel, et lui programme chaque bouton et chaque fonction, et voilà.
0: Ouais, ok, c'est toutes des étapes différentes. Et puis il y a encore le référencement qui est fait par quelqu'un d'autre. Alors,
1: voilà, exactement.
0: Ouais. Donc voilà, donc site internet, création d'affiches et quoi d'autre que des affiches, par exemple qui...
1: Mais souvent, quand on me demande ce que je fais, je dis je suis graphiste. On me dit c'est quoi graphiste ? Et en fait, du graphisme, il y en a partout, partout, partout. Il y en a sur les voitures, il y en a sur les emballages qu'on achète dans les magasins. Il y a les affiches, les CD... Il y a plein de choses, en fait. Et là, récemment, j'ai fait un générique de film pour le film de Nicolas Montfort et de Julien Moulard, qui s'appelle « Mieux vaut toi que moi », qui passera au Festival du court-métrage le 26 avril de ce mois-ci, pour la nuit du cours. Et voilà, c'est intéressant parce que j'ai pu justement un peu apprendre comment faire un générique. J'en avais jamais fait auparavant, en fait.
0: Donc un générique au niveau visuel, alors.
1: Voilà, c'est ça. Donc j'ai créé le logo, en fait, le logo et l'image du film. Et j'ai fait un générique de début et de fin pour Sufu. Non, c'est comment ? Je ne sais même plus le nom de la production.
0: Peu importe.
1: Sufu Production, voilà, c'est ça.
0: Et alors, quelle est un peu ta démarche dans les créations que tu fais visuelles ?
1: Ma démarche, ben, c'est plus basé sur de la photographie très saturée, on va dire. J'utilise un petit peu le dessin aussi, mais c'est pas mon fort, mais j'y touche quand même. Quoi.
0: Tu dessines toi-même ?
1: Oui, mais c'est plus par ordinateur, en fait.
0: Ah oui.
1: C'est-à-dire que je prends des photos. Par exemple, pour l'entrepôt, j'avais pris une photo d'un guitariste il y a 2 ans. Et j'ai réutilisé cette photo-là. J'ai redessiné tout le personnage en vectoriel sur un programme, en fait.
0: Ouais. Toutes des choses qui doivent prendre du temps, ça.
1: Oui, ouais, et je prends du temps pour faire ce que je fais, en fait. Je devrais aller un peu plus vite. Et des fois, je vais très vite et des fois, je vais très lentement. C'est un peu comme quand on fait à manger, quoi. Des fois, ça va vite et des fois...
0: Oui, selon l'état d'esprit du jour. Et...
1: Voilà, c'est ça. Mais et puis les idées aussi, mais... J'ai beaucoup d'idées, mais des fois, j'ai du mal de les concrétiser de la manière dont je les vois dans ma tête, quoi.
0: Et pour la musique, c'est pareil aussi. Quand tu veux exprimer quelque chose musicalement, tu as des freins comme ça qui se mettent sur ta guitare ou ça coule de source hein.
1: Bah disons que quand je compose, en fait, c'est plus avec du recul. Quand je n'ai pas joué depuis 2 semaines, ce qui est rare, quand j'arrive sur ma guitare, c'est presque que spontané. Ça vient tout seul. L'idée est là et puis ensuite, on la travaille pour que ça soit plus abouti, quoi. Mais l'idée de base se fait toujours naturellement. Je pense que c'est comme ça pour beaucoup de musiciens, en fait.
0: Tant qu'on parle de musique, tiens, tu pourrais nous expliquer un peu de quoi parlait la chanson que tu viens de nous jouer.
1: Oui, tout à fait. Bah, en fait, c'est une chanson... c'est un peu quand on joue en concert et qu'il y a un public qui reste les bras croisés devant nous et qui ne comprend pas qu'on est là pour donner quelque chose. Bah, c'est un peu ça, en fait. C'est l'histoire de quelqu'un qui se bat pour y arriver et qui a envie d'être écouté et qui aime ça. C'est tout.
0: C'est un peu autobiographique.
1: Si on veut, voilà, cette chanson-là est un peu autobiographique.
0: Nous allons passer à une deuxième chanson que tu vas encore nous interpréter ici avec ta superbe guitare d'ailleurs, profitons-en pour le dire. Et donc je ne sais pas le titre de cette chanson qui...
1: La prochaine chanson, elle s'appelle Light on Fishes.
0: Ok, ben, allons-y, on t'écoute Zach.

0: Voilà, toujours Zach avec une chanson un peu plus rythmée que la précédente, tout de même. Et celle-là, elle te vient de où? Elle t'évoque quoi?
1: Cette chanson, en fait, c'est pas moi qui l'ai écrite, c'est une amie à moi de Liège qui s'appelle Louise Robinson. C'est une Anglaise, en fait. Elle a vécu 7 ans en Angleterre quand elle était petite et ses parents sont venus s'installer en Belgique. Et l'histoire de cette chanson, en fait, c'est tout simplement au Botanique à Bruxelles, lors d'un concert, il y avait un monsieur d'une soixantaine d'années qui parlait à un poisson et qui demandait du feu à un poisson. Donc c'est une chanson, on va pas dire engagée, il n'y a pas grand-chose à comprendre, mais j'avais envie de l'interpréter joyeusement.
0: Mmh. Et en général, tu définis comment ton style? Est-ce que tu penses déjà en avoir un ou tu évolues encore
1: Je pense que je le trouve petit à petit, mais c'est quand même assez mélodique, quoi. Je dirais que c'est du folk mélodramatique, si on veut.
0: Et quelles sont un peu tes références musicales?
1: Mais ça, c'est un peu bizarre, mais je crois que j'en ai vraiment beaucoup, beaucoup des références. Il y a beaucoup de groupes liégeois qui m'ont influencé, notamment My Little Sheep Dictaphone. Ouais, des groupes belges, en fait.
0: Ah oui, plutôt des groupes belges.
1: Voilà, c'est ça, mais je suis ouvert à beaucoup de musique, en fait. Je me braque pas sur un artiste. Je pense que la musique, ça va de soi, quoi.
0: Mmh. Et comment tu l'as appris alors? Ça est venu de soi ou tu as suivi des cours?
1: Bah, disons que c'est justement en voyant un ami qui jouait de la guitare. Ça m'a vraiment donné envie de jouer. Je lui ai racheté sa première guitare. Et puis j'ai suivi quelques cours que j'ai très vite abandonnés parce que ça m'énervait de devoir faire des chansons de Céline Dion, de Johnny Hallyday, parce que le prof aimait bien ça. Et en ayant comme base quelques accords, ben, au fur et à mesure, j'ai évolué, j'ai rencontré d'autres musiciens qui m'ont appris d'autres choses, j'étais à des concerts, j'ai vu un peu plusieurs techniques de jeu, et puis voilà quoi ça.
0: Et tu as déjà fait partie d'un groupe
1: Oui, avant je faisais partie d'Edilness, c'était un groupe punk rock mélodique qui a tourné au rock'n'roll dans ses derniers concerts. On a fait une soixantaine de concerts ici dans la région, dans la province du Luxembourg, et quelques concerts à Liège. Et ça n'avait vraiment rien à voir avec ce que je fais maintenant. Je me suis assagi, mais j'aimerais beaucoup refaire du rock'n'roll.
0: Quoi, c'était du rock un peu metal, hardcore ou...
1: Bah, disons que c'était punk, rock'n'roll, mais le chant n'était pas vraiment aussi raffiné, quoi. C'était plus crié qu'autre chose.
0: Ouais, mais c'est un peu dans la définition du punk aussi de ne pas tout cadrer de façon logique et mélodique.
1: Voilà, c'est ça.
0: Que ça n'empêche pas non plus ça a dû te permettre de développer certains de tes talents aussi.
1: Ouais, mais c'était franchement une très bonne expérience. Déjà, ça m'a appris à jouer en groupe, ce que je n'avais jamais fait auparavant, et je ne regrette rien.
0: Et là, tu n'es pas sur une tendance de vouloir te regrouper avec d'autres musiciens, tu es plutôt solo?
1: Disons que si, j'aimerais bien trouver des musiciens, mais il faudrait que je trouve des musiciens qui rentrent vraiment dans mon style et qui ont envie de continuer à faire ce que je fais et apporter un plus, quoi. J'ai pas envie de recommencer un groupe et avoir des histoires avec d'autres musiciens parce qu'ils veulent faire une telle partie de la chanson comme ça ou changer. J'ai envie que mon projet soit... mon projet, quoi.
0: Ouais.
1: Tout simplement.
0: Tu veux être le leader.
1: C'est pas vraiment le leader, mais vu que je suis parti là-dessus, j'ai envie de faire un projet solo, tout simplement.
0: Mmh. C'est tout à fait justiciable. Alors, revenons un peu sur l'audiovisuel. Tu m'avais parlé que tu avais un projet VJing avec ta sœur.
1: Oui, VJing. En fait, VJing, c'est mixer des images. C'est comme les DJ, sauf que c'est mixer des images. Et ça devient fort à la mode et ça devient accessible à tout le monde. Et disons que ma sœur, qui a fait des études de vidéographie, m'a proposé ça il y a quelques mois. J'ai accepté. Donc on va s'appeler Green Cinders. On a trouvé un nom très vite fait. On s'est vite fait une biographie alors qu'on n'a encore rien fait du tout. Et on va mixer au Pathé Palace le 20 juin. Donc au Pathé Palace à Bruxelles, c'est le cinéma près de la Bourse. Je pense que c'est le 20 juin, et si c'est pas le 20 juin, c'est le 21. Mais bon, voilà.
0: Et donc c'est mixer des images sur une musique définie ou...
1: Non, pas du tout. En fait, je pense que c'est la musique qui se cale par rapport aux images, ou les images, enfin, tout est dans les temps en général, quoi.
0: Il y a peut-être un DJ qui est là en train
1: Voilà,
0: de...
1: c'est ça. Ouais. Ce ne sera pas nous qui ferons la musique. Quoi.
0: Ouais. Ah, c'est amusant, ça. Donc ça, c'est la mode à Bruxelles.
1: Oh non, c'est la mode un peu partout. Je pense que la vidéo s'intègre. Les gens en ont marre de lire, en fait, déjà. Ça n'a rien à voir, mais par exemple, sur Internet, avant, quand je voulais des paroles de chansons, bah, j'allais sur un site, je tapais le nom de l'auteur et puis j'imprimais la page. Bah, maintenant, on va sur YouTube, on tape le nom de l'artiste et puis on a directement l'artiste qui joue la chanson ou des gens qui refont le morceau, quoi. Les gens en ont marre de lire, ça les énerve.
0: Oui, c'est pas nécessairement positif non plus dans tous les sens, mais ma foi, ça laisse une place à l'image plus importante et ça, c'est quelque chose de bien, l'image, quand même.
1: Voilà, c'est ça. Ouais. Mais je ne dis pas qu'il y a plus de gens qui lisent, hein, ça... Je pense qu'il y a encore des férus de lecture actuellement.
0: Et donc, je veux en savoir un peu plus. Là, quel genre d'image tu vas insérer dans ce sort de diaporama mixé là?
1: On ne sait pas encore très bien, en fait. Dans ce genre de soirée, généralement, on voit des images de gens très cool. Et on n'a pas tellement envie de faire ça. On a plus envie de faire passer des messages dans les vidéos. Et ma sœur a vraiment un autre style que moi. Alors, ce sera entre poétique et pop trash... À la Andy Warhol, on va dire.
0: À la Andy Warhol.
1: Voilà.
0: Il y aura des images du coin de...
1: On ne sait pas encore. En fait, on n'a pas encore filmé les images. On va faire ça prochainement, en fait.
0: Ah, ok. C'est toujours un peu dans les projets.
1: Voilà, c'est ça. Mais j'y crois. Je me dis que c'est avec le stress et avec le stress qu'on y arrivera.
0: Mm-hmm. Tu as d'autres projets actuellement?
1: J'ai toujours plein de projets, oui. En fait, je vais refaire un site internet ici pour la commune d'Abbé, logiquement. Et j'avais le projet de faire une vidéo pour une vidéo d'entreprise pour le domaine thermal de Mondorf-les-Bains. Sinon, c'est à peu près tout ce que j'ai comme projet.
0: Oui, là, c'est des projets vraiment professionnels. C'est bien ça, tu trouves des chouettes petits contrats comme ça.
1: Voilà, c'est ça. Mais je fais un maximum de choses maintenant. Que je suis jeune, j'en profite parce que si je me lance dans dans le monde du travail et comme je dis, mettre au boulot de dos, je vais être forcé à abandonner tout ça. Donc je préfère faire ça pendant que je suis jeune plutôt qu'après, quoi.
0: Mmh. Oui, tout ça me fait revenir sur l'infographie parce que je me pose la question, quand tu as un projet comme ça, par exemple pour la commune d'Abbé, on te demande quelque chose de concret, où est la place à ton imaginaire, à ta création là-dedans? Est-ce que tu es limité, tu te sens limité ou justement que finalement les portes sont ouvertes?
1: Bah, ça dépend un peu du briefing et des conditions. Mais généralement, j'essaie quand même d'apporter un petit élément graphique pour donner une touche de ma personnalité dans ce que je fais, quoi. Mais disons que pour ce genre de travail, c'est vrai que c'est fort limité, quoi. On va dire que ce sera plus le jeu d'images... Et la mise en page qui définira mon style, quoi.
0: Et les cours à Saint-Luc, ils sont plutôt dans une tendance justement ouverte à la création ou plutôt, comment est-ce qu'on dit,
1: ouais, pragmatique à la technique. Pour, Non, Saint-Luc, en fait, ce que j'ai bien aimé, parce qu'avant j'étais à Albert Jacquard, ce que j'ai bien aimé dans cette école, c'est qu'on apprend par soi-même. Et on parle avec plein de gens qui touchent à plein de choses, qui dessinent, qui prennent des photos... On a vraiment tout. Et ça m'a ouvert l'esprit d'être dans une école artistique. Et franchement, je le conseille vivement à beaucoup de graphistes, même si au niveau de la technique, c'est moins abouti, quoi. Je veux dire, par exemple, si on doit faire un magazine, quand on termine ses études et qu'on doit faire un magazine de 60 pages en moins d'une semaine pour une entreprise, ça devient chaud, mais je pense que ça, on peut l'apprendre par soi-même. Les bases sont quand même données, quoi.
0: Oui, ce qui compte, c'est d'avoir les outils. Et...
1: Voilà, c'est ça. Mmh. Et puis, on n'apprend jamais mieux que par soi-même, finalement.
0: Et alors, la vie à Liège te plaisait? Tu as dit tantôt que tu avais fait des concerts à Liège. C'était à ce moment-là, c'est quand tu faisais tes études là-bas
1: ou... Voilà, mais en fait, les concerts que j'ai fait là-bas, c'était à l'Escalier. C'est un café assez réputé pour les petits concerts dans le Carré, dans l'hypercentre de Liège. Et il y en avait un que j'avais organisé, il y en avait un autre où on m'avait invité, en fait. Et c'était vraiment sympa parce que, en fait, les gens bougeaient plus à Liège qu'ici dans la région. Ça, c'était plutôt positif pour nous, en fait.
0: Mmh. Comment ça, les gens ici dans la région ne bougent pas assez quand tu leur proposes un concert ou quelque chose, hein?
1: Non, je pense pas que c'est ça. C'est que quand on jouait avec mon ancien groupe, On faisait une musique qui était relativement dure, mais par rapport à tous les autres groupes, je dirais qu'on était vraiment gentils. Et c'est pour ça que les gens ne bougeaient pas. Enfin, je répétais à Abbé, et, enfin, comme on le sait, Abbé, c'est la ville punk de Belgique. Quand même 22 formations musicales qui répètent à Abbé, c'est énorme pour une commune qui fait 5-6 000 habitants.
0: Oui, ça me semble gigantesque.
1: Et il y a une forte concentration de musique punk à Abbé. Je trouve ça bien et plutôt positif pour la région.
0: Ah ben tout à fait. Mais alors à Abbé, il bougeait moins sur ta musique qu'à Liège.
1: Voilà, c'est ça. Mais c'est aussi qu'on débutait. Et quand on joue en première partie, généralement, déjà on doit chauffer les gens, on doit se jeter à l'eau. Et les gens n'ont pas nécessairement envie de bouger à 8 h au soir. Ils préfèrent bouger vers 10h30, 11h par exemple.
0: Et maintenant, si tu arrives à Abbé avec des chansons folk, qu'est-ce qu'ils disent, les vieux punk?
1: Ben, je ne sais pas, je n'ai pas encore refait de concert à Abbé. Je n'ai pas encore refait beaucoup de concerts avec mon nouveau projet. Parce que j'ai encore envie de perfectionner, on va dire. Mais par contre, j'ai joué à Florentville au centre culturel il y a 2-3 semaines. Et il n'y avait pas beaucoup de monde qui me regardait. C'était vraiment chouette de voir des gens bouger sur ma musique. Surtout que je ne fais que jouer de la guitare et chanter. Il n'y avait même pas de batterie, donc...
0: À la Maison des Jeunes, ça.
1: Voilà, c'est ça. C'était un concert imprévu. Et ce week-end-ci, j'ai fait un concert à Mipré, près de Neuchâtel, à l'occasion d'un anniversaire. Et c'était un peu une manière de tester tous les morceaux de mon nouveau set. Donc le set est divisé en deux parties. Je fais une partie chanson, guitare, chant uniquement, donc guitare acoustique. Et la deuxième partie, je la fais avec un sampler au pied qui s'appelle Loop Station. Et là, c'est un petit peu plus électro-rock et ça bouge un peu plus, quoi.
0: Et donc là, tout seul avec une loop station, tu fais qu'avec la guitare ou tu fais un peu de percu et...
1: La loop station propose déjà un clic, comme on dit, donc un tempo prédéfini. Et ça donne un peu le rythme, mais j'aimerais bien rajouter par la suite des parties de batterie que je commence à créer moi-même sur mon ordinateur avec un programme, en fait. J'ai enfin trouvé le moyen d'importer des sons dans ma loop station.
0: Ça fait partie des avantages maintenant de l'informatique qui peuvent donner tout des atouts comme ça, des choses neuves en musique. Tu es plutôt innovant, toi, dans ton style ou...
1: Oh, je ne pense pas que je suis innovant. Je pense que j'ai une personnalité et que je suis moi, tout simplement. Mais à l'heure actuelle, je trouve que c'est dur d'innover. Parce qu'on a fait tellement de choses et les plus belles musiques, elles ont quand même été faites en 1800, du temps de Beethoven, Mozart, je veux dire. C'était des vrais virtuoses, ces gens-là, quoi. Maintenant, plus c'est simple, c'est un autre monde, quoi, maintenant, tout simplement. On cherche des musiques plus commerciales, pas nécessairement super belles musicalement. On cherche l'ambiance, quoi.
0: Ouais. Qu'est-ce que tu en penses vraiment de ça, de cette ambiance? Est-ce que tu penses qu'il y a quand même de la qualité qui revient même dans...
1: Bah, ça dépend un peu, en fait. Je pense que, par exemple, la tectonique, c'est un mouvement qui est en vogue pour le moment. J'aime pas trop la danse, mais par contre, la musique, je trouve que c'est sympa en soirée, quoi. Ça change, c'est marrant. Ils chantent en français, on comprend pas vraiment ce qu'ils disent, mais je trouve que ça a quelque chose quand même, finalement. Je suis ouvert à beaucoup de choses, hein, aussi, donc...
0: Le problème est un peu la mainmise commerciale qu'il y a sur cette musique tectonique. Là, c'est une marque tectonique.
1: Voilà, c'est ça. C'est de la musique électronique, donc finalement, il y a un peu moins de création, mais je pense qu'il faut quand même arriver à gérer des machines aussi, quoi. C'est tout un art de gérer une machine.
0: Ouais.
1: Des platines ou un ordinateur, parce que tout se fait par ordinateur maintenant. Avant, on avait les boîtes à rythme et tout ça, et maintenant, ça a tendance à disparaître.
0: C'est dommage qu'on ne pourra pas t'entendre avec la Loop Station, mais il nous reste quand même encore d'autres morceaux que tu vas nous faire ici. On va écouter le suivant que tu nous proposes. Je ne sais pas c'est quoi le titre de celui-là.
1: Le titre de la troisième, c'est What's Happening, en fait.
0: Okay.

0: Voilà, encore un morceau étonnant de Zach. Zach, c'est ton nom de scène alors, ou enfin, tu t'en sers comme nom de scène de ton surnom ou...
1: Ouais, disons que pour le moment, je m'en sers comme nom de scène et comme nom de graphiste en fait. Je signe mes affiches Zach.
0: Ah oui.
1: Et beaucoup de gens m'appellent comme ça. En même temps, je préfère, même si c'est un nom très sec comme ça. Enfin, je veux dire.
0: Mais comme signature sur une affiche, là, ça passe bien. Après, comme nom de scène, là, c'est vrai que c'est plus sec, mais pourquoi pas.
1: Ouais, voilà, c'est ça. Enfin, je ne sais pas, c'est bizarre. Quand je revois des gens que je n'ai pas vus depuis longtemps, ils m'appellent toujours monsieur, alors... Monsieur Zachary, comme ça. Alors je me dis, je pourrais peut-être m'appeler Mister Zach, tout simplement.
0: Ah ouais.
1: Et pour mon graphisme, je m'appellerais Monster Zach. Mais c'est à réfléchir.
0: Et donc cette dernière chanson-là, c'est toi qui l'as écrite ?
1: En fait, pas entièrement. C'est une fille d'Arlon qui m'avait écrit ça il y a bien 10 ans. Je tenais à la jouer parce que c'est une vieille chanson, je ne l'ai pas remodifiée. J'ai juste corrigé le texte et ajouté un couplet, en fait.
0: Mmh. T'as pas mal de gens qui te filent des textes comme ça. C'est
1: souvent des filles, en règle générale. C'est souvent des filles qui m'écrivent des textes. Mais c'est bien, je trouve ça.
0: Et celle-là, elle raconte quoi en fait?
1: En fait, c'est une histoire. C'est une histoire d'amour en fait. À mon avis, c'est encore. C'est une histoire d'amour, quelqu'un qui cherche quelqu'un et qui n'arrive pas à dormir. Et qui cherche quelqu'un dans ses rêves, en fait.
0: Elle était peut-être un peu amoureuse de toi, là.
1: Oui, sans doute, je ne sais pas, c'est possible.
0: Non, je vais arrêter de t'embêter avec la signification de tes chansons. N'empêche qu'il y a de quoi se demander, parce que c'est vraiment des bonnes chansons. On croirait vraiment entendre un CD professionnel... C'est assez époustouflant de voir que quelqu'un de Sucy comme ça se débrouille aussi bien. Et est-ce que même ça a quelque chose à voir, la vie à Sucy? Est-ce que ça t'inspire au niveau artistique?
1: Oh, pas tellement, parce qu'en fait, j'ai toujours été décalé par rapport aux autres jeunes de mon village et tout ça. J'ai essayé de leur faire de la musique et ça a toujours été difficile. Ils n'ont jamais vraiment accroché, quoi.
0: Sinon, tu te plais bien à Sucy? C'est un village que tu aimes bien?
1: Mais disons que j'aime bien le cadre de vie à Sucy. Je trouve que c'est un beau village. Il y a beaucoup de bois, ça respire. Même si c'est une enclave comme ça, retirer un peu de tout dans la province de Chigny, je trouve que c'est quand même chouette comme village, quoi. Mais je ne participe pas tant que ça à la vie active au niveau de la communauté, quoi. Enfin, de moins en moins. Je préfère aller vers l'extérieur parce que enfin, c'est souvent comme ça, on préfère à un moment s'égarer.
0: Oui, c'est normal.
1: Mais j'ai fait partie du club des jeunes de Sucy pendant quelques années et j'ai arrêté au moment où j'ai commencé mon groupe parce que c'était plus possible. D'ailleurs, c'était un problème parce que les autres râlaient parce qu'on n'allait pas monter le grand feu et moi je préférais privilégier mon hobby plutôt que d'aller monter un feu. 14 samedis après-midi.
0: Quoi, ça prenait 14 samedis après-midi pour faire un grand feu?
1: Ah non, mais même 14 samedis matin et après-midi.
0: Sérieux?
1: Sérieusement.
0: Tout ça pour partir en fumée?
1: Voilà, exactement. Et je trouvais ça un peu... plutôt que de faire un bal tout simple, ou faire 2 bals par an, ça aurait été plus intelligent. Mais bon, c'est bien aussi de casser l'hiver avec la maquerelle, comme on
0: dit. Oui, c'est ça. C'est une tradition.
1: C'est une tradition, quoi. Mais c'est sympa, un feu en hiver. J'aime encore bien.
0: Parce que les jeunes de Sucy sont quand même des jeunes assez dynamiques et originaux comme ça.
1: Ouais, ils ont un peu. Ouais, ils ont un humour assez particulier. Mais je ne sais que dire de plus.
0: Et tu as fait toute ta jeunesse là, dans le village?
1: Oui, une bonne partie. Sauf que. Je suis parti à Namur pour terminer mes études secondaires, ce qui fait que je me suis un peu rapproché de cette ville-là. Puis après, j'étais à Liège. Et cette année, je suis amené à travailler beaucoup plus sur Bruxelles, où l'emploi est quand même plus fréquent là-bas qu'ici, surtout dans mon domaine.
0: Mmh. Alors, ton domaine, tu m'as parlé du graphisme, mais tu m'avais aussi dit que tu étais un peu journaliste.
1: Voilà, c'est ça. En fait, comment expliquer? J'avais vu une annonce sur Internet il y a quelques mois. Ils cherchaient un photographe pour un magazine musical. Et j'ai postulé, et 4 mois après, j'ai seulement une réponse, j'avais complètement oublié. Et on m'a dit, non, mais on t'a engagé, il n'y a pas eu beaucoup de réponses, là, là, là. Puis en fin de compte, j'ai été une première réunion à Namur, à la Maison de la Culture. Et puis je me suis retrouvé avec 3 journalistes, et en fait, c'était pour compléter une équipe de journalistes pour le magazine Musicum, qui est édité par la Maison de la Culture de Tournai. Donc c'est un magazine pour les musiciens amateurs, qui regroupe essentiellement les harmonies et les fanfares qui sont affiliés à l'USM. L'USM, c'est l'Union des Sociétés Musicales, qui a été créée il y a 20 ans. Et disons que je pensais faire les mises en page du magazine en question, et je me retrouve journaliste, photographe pour le magazine, en freelance. Donc, c'est-à-dire que je fais une mission, on me donne des questions, ou alors des fois c'est moi qui fais les questions, je pars sur le terrain, par exemple à un concert. Cette semaine, dimanche, j'étais au Palais des Congrès à Liège, où il y avait 12 d'harmonies qui passaient le samedi et le dimanche. Et il y avait plus de musiciens sur la scène que dans le public, malgré la qualité musicale qu'il y avait sur scène, parce que c'était quand même impressionnant. J'ai jamais vraiment vu d'orchestre qui faisait des musiques de films et tout ça, des groupes de jazz, enfin des harmonies qui font des chansons de Glenn Miller, par exemple. Et j'étais parmi les 30 personnes qu'il y avait dans la salle, quoi. Et une magnifique salle de 1000 personnes vides, quoi.
0: Sérieux.
1: Voilà, c'est malheureux. Et je trouve ça un peu dommage, quoi.
0: Ah oui. Et donc ça, tu vas le relater dans l'article.
1: Mais disons que pour cette interview-là, je n'ai pas vraiment fait d'article. J'ai juste fait des photos. Parce qu'en fait, c'est le plus gros événement organisé par l'Union des Sociétés Musicales. Et on se sert de ces photos-là comme documentation visuelle pour nourrir le magazine durant l'année.
0: C'est dommage que le plus gros événement attire si peu de monde, quoi, à Liège en plus.
1: Mais je pense que c'est dû au fait qu'ils ne font pas beaucoup de publicité. Ils se plaignent qu'il n'y a pas beaucoup de monde, mais ils ne font pas de pub. Et ouais. C'était le match du Standard aussi qui, il faut le dire, est champion, alors que ça faisait combien, 25 ans qu'il n'avait pas été champion.
0: Ah oui, oui, c'est ça qui a tout pris, forcément. C'est vrai, je n'y pensais pas, mais si c'était en même temps, forcément. C'est vrai que là, les Liégeois, ils sont heureux, hein.
1: Ouais, ça c'est sûr. Bah, tant mieux. Je ne suis pas très foot en même temps, mais par contre, j'adore regarder des matchs durant la Coupe du Monde. Je trouve que c'est une bonne ambiance. C'est sympa, quoi. C'est un bon mélange de toutes les cultures qu'il y a dans le monde. Et je trouve que c'est bien de voir plusieurs techniques de jeu, parce que nos joueurs belges, franchement, ils laissent à désirer, quoi. Mais c'est aussi l'argent que l'État verse là-dedans.
0: Et donc, tu te retrouves dans le monde des harmonies. C'était quelque chose que t'avais apprécié quand tu étais avant, ou c'est vraiment par hasard que tu te retrouves dans...
1: Ah, c'est par hasard. Et j'ai pris ça parce que c'était en freelance, ça aurait été à plein temps, je ne sais pas si j'aurais accepté. Mais j'aime beaucoup parler, j'aime bien rencontrer des gens, et ça m'intéresse de voir des musiciens surtout.
0: Donc tu accumules un peu les boulots d'indépendant, hein. Indépendant en graphisme, freelance en journalisme.
1: Mais je ne suis pas vraiment indépendant en graphisme, je suis freelance aussi au niveau du graphisme. Et je passe par un organisme qui s'appelle la SMART, qui est basé à Liège et à Bruxelles. Et ça permet d'avoir les avantages du salarié et ne pas avoir les inconvénients de l'indépendant. C'est-à-dire que je n'ai pas de numéro de TVA, mais je peux facturer à des gens. On me prélève beaucoup d'argent, mais... En même temps, pour plus tard, ça paye les cotisations sociales et des choses comme ça. Et ça permet d'être autonome. Mais disons que ce n'est pas la SMART qui recrute pour moi. C'est moi qui dois aller vers un client. Et dès que j'ai un client, je fais un contrat et puis je l'envoie. Et puis après, c'est eux qui traitent mon dossier. C'est une manière de me protéger aussi, quoi. Et je trouve ça intéressant pour les artistes qui débutent, les photographes, les dessinateurs, les musiciens... On peut tout faire passer par là, tout ce qui touche à l'art, en fait. Les metteurs en scène aussi passent par là. Et... Je trouve ça bien.
0: Oui, c'est bien, c'est bien. Mais ça nécessite d'être dynamique, quoi, et enthousiaste.
1: Bon, ça va encore. Faut pas être timide, mais je veux dire, une interview, généralement, ça se fait en tête-à-tête, quoi.
0: Ouais. Donc, en général, tu te plaindrais pas pour ce qui est des débouchés
1: Des débouchés, je voulais dire
0: des capacités à dénicher des contrats, que ce soit dans le...
1: Ouais, c'est quand même difficile au début, il faut se battre, en fait, c'est tout. c'est un conseil que je donne à beaucoup de jeunes, c'est de se battre et persévérer et ne pas baisser les bras, parce qu'on dit souvent que le graphisme c'est bouché, c'est un métier sans avenir, mais je pense que si on a vraiment envie de s'investir dans un projet et qu'on le propose à quelqu'un, à un client, une entreprise, un café, un festival, une ASBL, n'importe quoi, si on est convaincant et qu'on a envie de s'investir à fond, il y a toujours moyen d'y arriver.
0: Sauf quand il y a trop de concurrence là.
1: Voilà, c'est ça, mais le problème, enfin, la concurrence se fait souvent sur base des boîtes, des agences de publicité. Et en fait, ils demandent énormément plus d'argent qu'un graphiste indépendant, quoi, forcément. Parce qu'il y a le rendement, l'impression et tout ça. Enfin, donc finalement, il y a quand même moyen de retirer quelque chose de ça, quoi.
0: Et ça, la publicité, tu aimes faire ?
1: Disons que je suis plus amené à faire des affiches de spectacle. En ce moment, c'est un milieu qui m'attire. Enfin, je suis encore jeune, donc je sors souvent, je parle beaucoup. Et de bouche à oreille, on m'appelle souvent pour faire des affiches.
0: Mmh. T'as quel âge, en fait ? On n'a pas dit ça.
1: J'ai 25 ans, en fait.
0: 25 ans.
1: Je suis encore tout jeune dans ma tête. Hein. J'ai pas envie de grandir tout de suite, quoi. D'ailleurs, je suis sagittaire et j'ai lu il y a une semaine que les sagittaires étaient insouciants. Ils avaient le syndrome de Peter Pan. C'est les gens qui veulent pas grandir. Ils sont ouverts à plein de choses. Enfin, j'ai vraiment l'impression de me retrouver dans ce signe-là, quoi. Mmh.
0: Comment tu vois un peu ta vie en général ?
1: Ouais, c'est difficile à décrire, mais j'ai une vie chargée, dispersée. Je suis quelqu'un de dispersé, quoi. Je touche à tout. Je suis pas un spécialiste dans un et seul domaine, quoi. Je suis généraliste, on va dire, quoi. Sans pour autant être le meilleur dans tous les domaines, mais j'aime bien toucher à plein de choses et apprendre sans cesse, en fait.
0: Ouais, et tu penses que toutes les choses là se relient un peu toujours à un moment ou l'autre et...
1: Oui, je pense. Je pense que quand on est dans le milieu artistique, on n'est pas braqué que dans un seul schéma, quoi. Ouais. Je n'ai pas fait des études de graphisme par hasard. Je pense que c'est petit à petit que j'ai été redirigé là-dedans et je ne regrette absolument pas.
0: Ça, c'est bien. Donc voilà, maintenant on va écouter la dernière chanson que tu as décidé de nous interpréter. Et là, il s'agit d'une reprise.
1: Voilà, c'est une chanson. En fait, on me dit souvent que je ne chante pas en français. Et récemment, j'ai vu le texte de Patricia Cass. Ça paraît un peu ridicule comme ça pour quelqu'un qui aime le rock. Et j'ai fait une reprise de Patricia Cass en modifiant un petit peu les paroles.

0: la voix en français et en anglais, ça change un peu, en fait. On peut pas se cacher. C'est pour ça, parfois, que je chante en anglais, parce que je peux me cacher derrière cette langue, en fait. Je crois que c'est le cas de beaucoup d'artistes français.
1: Oui.
0: Belges, surtout.
1: C'est un peu dommage, parce que les auditeurs ne parlent pas tous anglais, donc eux ne savent pas découvrir l'entièreté d'un... Mais bon...
0: Mais c'est marrant, parce que même quand j'écoute une chanson en français... C'est pas vraiment les paroles que j'écoute, je retiens. Enfin, je connais des gens, ils connaissent toutes les paroles par cœur. Et quand j'écoute une chanson, je peux l'écouter 25-30 fois. J'écoute pas spécialement les paroles, j'écoute plus que la chanson dégage, quoi. Et généralement, quand la musique et la voix créent une émotion qui fait qu'on sent que la chanson est plus triste ou plus engagée. C'est plus comme ça que je vois la musique. Je suis un peu distrait, limite, quand j'écoute une chanson, quoi.
1: Allez. Moi, je trouve quand même que les paroles ont une importance. Mais bon, chacun a son...
0: Oui, tout à fait.
1: Moi, quand j'écoute de la chanson française, les textes ont beaucoup d'importance. Et je trouve que même, ils peuvent... La musique illustre le texte ou vice-versa, mais il y a des fois aussi...
0: C'est comme la chanson, elle est de... C'est un artiste de la Nouvelle Star, Christophe Willem. Il dit au début, quand je serai grand, je serai Bee Gees ou bien pilote de Formule 1. Moi, j'ai entendu la chanson au moins 400-500 fois à la radio. Je croyais qu'il disait « Quand je serai grand, je serai DJ ».
1: Oui,
0: comme
1: oui,
0: quoi,
1: oui.
0: J'ai une mauvaise écoute, peut-être, mais...
1: Oui, mais je suis d'accord avec toi. Il y a beaucoup de chansons qu'on se fait ses paroles et puis peu importe.
0: Exactement.
1: Et même dans les chansons françaises, il y en a beaucoup qu'on capte pas plus... Oui, c'est vrai, tu as raison. Hein. Mm. Ça, c'est totalement vrai. Ben voilà, en tout cas... 4 chansons que tu viens de nous interpréter, c'était vraiment super. On a eu vraiment de la chance d'avoir quelqu'un d'aussi entreprenant que toi qui vient nous jouer des morceaux. Ça arrive rarement, on a eu ça avec d'autres, mais c'est assez rare.
0: Moi, je tenais à vous remercier aussi de m'avoir invité. C'était sympa de terminer une semaine bien chargée comme ça.
1: Et sinon, Radio Sud, tu connaissais déjà bien ou...
0: Oui, je connaissais depuis pas mal d'années déjà, oui. D'ailleurs, quand j'étais petit, je ne sais pas si je peux le dire ça, quand j'étais petit, je faisais des blagues téléphoniques au moment où il n'y avait pas encore les détecteurs de numéros. C'était toujours au moment de Noël. D'ailleurs, je m'excuse auprès des gens que j'ai pu blesser parce qu'ils n'ont pas reçu leur cadeau. Et je me faisais passer pour un animateur radio. On faisait ça avec mon meilleur ami. Et voilà, enfin, c'est un bon souvenir. Mais sinon, j'étais venu aussi une fois un samedi après-midi pour annoncer un concert. Et c'était bien pour promouvoir l'événement finalement.
1: Mmh. Et donc voilà, une retrouvaille avec un studio que tu connaissais déjà alors.
0: Voilà, c'est ça, ça me paraissait beaucoup beaucoup plus grand avant, mais...
1: C'est que tu étais beaucoup beaucoup plus petit.
0: Oui, aussi.
1: En tout cas voilà, merci beaucoup d'être venu, c'était vraiment un plaisir d'être avec toi, Zach, vu qu'on t'appelle Zach.
0: Oui, ok.
1: Et je ne sais pas, peut-être que tu as un dernier message à faire passer, une dernière idée.
0: Là, il n'y a rien qui me vient à l'esprit, sinon je tenais juste à remercier Louise Robinson qui m'écrit des textes. Je n'ai rien de spécial à part dire à tous les jeunes qui font de la musique, du graphisme et qui touchent à l'art, qui continuent à persévérer et qui continuent à créer, en fait. Tout simplement. J'ai envie de les encourager.
1: Mais c'est un chouette message et nous aussi, l'équipe de Radio Sud, on te souhaite bon vent et bonne réussite dans ce que tu fais.
0: Ok, ben merci beaucoup et un bon week-end à vous.
1: Oui, salut.
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Bienvenue à tous, Donny MacDonald en breton et brésonneg. Voici un nouveau numéro de Diable Rock. 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Présentation, interview, réalisation, production, Stéphane Coyotte-Blesprat pour votre radio avec Corrigan Productions. Cette émission sera entièrement consacrée à la 34e édition du Festival des Vieilles Charrues de Carhaix-Plouguer, Finistère, Centre-Bretagne. Ce grand événement aura lieu du 16 au 19 juillet et va nous être présenté par Jean-Jacques Tou, son co-programmateur. Avant de vous présenter l'édition 2026, voici en musique l'excellent groupe Feu Chatterton et nous allons écouter le morceau « Allons voir ».

0: C'était Feu Chatterton, avec son dernier album en date, que le groupe présentera sur scène pendant les Vieilles Charrues du 16 au 19 juillet prochain à Carhaix-Plouguer, dans le Finistère, Centre-Bretagne. Les Vieilles Charrues, un festival généraliste pour tous les goûts, à un prix abordable, 34e édition pour 2026. Jean-Jacques Tou, son coprogrammateur, va nous présenter ce grand événement qui a lieu chaque année aux alentours de mi-juillet. Bienvenue à Jean-Jacques Tou, coprogrammateur, attention, des Vieilles Charrues, c'est ça, hein ?
1: Ouais, bonjour Stéphane.
0: Bonjour, bonjour. Alors, comment ça se passe, la programmation ? Toujours une bonne ambiance ?
1: Oui. Ben là, le festival approche, donc on est bien occupé, on est dans les starting blocks, et puis voilà, on y est quasiment, hein. Dans quelques semaines, on ouvrira les portes.
0: C'est vrai, et puis attention, un festival, ça se prépare toute l'année, et même en avance, peut-être pour les autres années encore. Hein.
1: Ben oui, c'est clair, ben avec Jeanne, ma collègue, à la programmation, là, on travaille déjà sur 2027, ouais, il faut préparer ça suffisamment en amont, donc on se projette déjà sur l'édition d'après, voilà, si celle-ci n'est pas encore passée.
0: Donc on vous voit dans les concerts, vous recevez plein de choses, vous regardez tout ça, vous observez.
1: Voilà, l'idée c'est de voir un maximum de concerts, d'écouter évidemment plein de trucs nuit et jour, de lire des trucs, de se rencarder, d'appeler les collègues, les salles, les tourneurs, les managers, donc ouais, mais c'est super, hein, quand on est passionné de musique, c'est le pied.
0: Ah bah c'est sûr. Alors la musique, comment ça se prépare un festival globalement ? Comment ça ? On met un quadrillage, on met un style, tout ça ?
1: Sur la partie programmation, ben c'est vrai qu'au Charru, nous, on a pour habitude de programmer très large. L'ADN de la programmation des Charrues, c'est de l'électro, du rock, de la pop, de la chanson, du rap, de la world, de la soul, des musiques traditionnelles d'ici ou d'ailleurs. Normalement, chacune doit s'y retrouver, quels que soient ses goûts musicaux. Puis après, on essaie de proposer un espèce de parcours pour telle ou telle personne. Mais c'est vrai qu'on n'est pas... on est un festival généraliste avant tout. C'est ça qui fait la richesse de la programmation des Charrues.
0: Et puis les Charrues soutiennent les créations, comme par exemple Oli, hein.
1: Oui, alors cette année, création avec Oli, qui est un artiste rennais qui s'appelle Olivier Leroy. Une création qui s'appelle Oli and the London Radio Pop Orchestra, donc qui est en coproduction avec Les Tombées de la Nuit, qui est un projet pop, classique.
0: Même rock, hein.
1: Ouais, on aime bien les trucs un peu singuliers, parce que c'est vrai que ce projet-là, on le verra que chez nous et au tombé de la nuit. Donc ouais, c'est important aussi de faire des projets un peu particuliers, comme ça, un peu singuliers, pour se démarquer des collègues.
0: Un peu comme le Celtic Social Club que vous aviez soutenu dès le départ.
1: Voilà, ouais, là c'était, normalement c'était pour un concert, et puis, et donc ça c'était en 2014, et puis aujourd'hui le groupe tourne un peu partout, notamment pas mal en Angleterre, en Irlande. Ouais, le projet a continué alors que c'était pas du tout prévu, mais tant mieux.
0: Un collectif devenu groupe, voilà.
1: C'est ça.

0: C'était Holly and the London Radio Pop Orchestra, tiré du dernier album, un projet construit et réalisé par Olivier Leroy.
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0: Diable Rock, spécial vieille charrue avec son coprogrammateur Jean-Jacques Tout, qu'on retrouve pour la suite de cette édition 2026. Alors, on est à quelle édition, Jean-Jacques, pour les vieilles charrues cette année?
2: On est à la 34e déjà.
0: Ouais. Ah oui, ça approche des 40 ans. Hein. Déjà des 35, déjà. On va pas aller trop vite.
2: On va trop vite.
0: C'est le 16, 17, 18, 19 juillet, c'est ça, hein?
2: Exactement.
0: Avec 4 scènes, entre autres. Hein.
2: Ouais, alors plutôt 5. Il y a donc les deux scènes principales, hein, Glenmore et Jack Kerouac. La scène Xavier Graal, plus on va dire sur les découvertes. Le chapiteau Youn Wernick, là on est plus sur les musiques trad donc de Bretagne, mais aussi d'ailleurs. Et puis il y a, alors cette année on change un petit peu. On avait jusque là une cinquième scène à l'entrée au niveau du château. Cette année il y aura une grosse surprise. On change tout ça. Et il y aura aussi des propositions artistiques, mais pour l'instant c'est encore. C'est encore secret, j'ai envie de dire.
0: On vivra ça quand on viendra en vieille charrue. Hein.
2: Exactement.
0: Le site, c'est à peu près 275 000 personnes environ, tout compris.
2: Ouais, bah, c'est 55 000 tickets payants par soir. Auxquels il faut rajouter ben, les 7 500 bénévoles, les gens qui bossent, les invités. Donc c'est vrai que entre 65 et 70 000 personnes présentes par soir lorsque c'est complet.
0: Et puis on se sent bien quand on est là-bas, il y a une bonne ambiance. Hein.
2: Ben oui, alors c'est vrai que c'est assez étonnant parce qu'il y a beaucoup de monde. Hein. Effectivement, je peux comprendre que ça ne plaise pas à des personnes qui ne sont pas spécialement branchées par les grandes foules comme ça, mais on respire quand même. Et puis ouais, l'ambiance, elle est dingue. Quoi. C'est vraiment un week-end particulier où tous les gens du coin, de la région, quel que soit leur âge, viennent un peu célébrer les musiques à Carré le temps d'un week-end. Donc c'est plutôt festif, c'est cool.
0: Un village multisage et puis où tout le monde se croise, tout le monde s'aime bien, et puis on a l'impression d'être dans un autre monde là.
2: Ben ouais, c'est clair que c'est une petite bulle de liberté. C'est vrai que par les temps qui courent, c'est important. Et c'est vrai que ce week-end-là, il est à part pour beaucoup de personnes. C'est vraiment un moment suspendu, espèce de parenthèse enchantée là pendant 4 jours. On met un peu de côté tout le bazar qu'il y a autrement qu'on connaît au quotidien quoi.

Nous écoutions à l'instant même Miossec, qui sera en concert aux Vieilles Charrues 2026. Et c'était Regarde un peu la France en 1995. Avant de passer à la suite de la programmation des Vieilles Charrues, écoutons les rappeurs bretons Plouzafouen avec le morceau A Rio Esig, à Gand.

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1: C'était Plouzafouen avec Ariouezi Gagan, duo rappeur qui nous vient de Bretagne. Un album étonnant, ils seront aux Vieilles Charrues en cette année 2026, mais également au Festival Interceltique à Lorient prochainement. La suite de la programmation des Charrues, présentée par Jean-Jacques Tout, son co-programmateur. Alors, ça commence dès le jeudi 16 juillet. C'est quoi les temps forts, Jean-Jacques ?
2: Alors, jeudi 16 juillet, eh ben, c'est Katy Perry et Gims hein, qui sont les deux têtes d'affiche de la journée. Mais il y aura également ce jour-là Big Arrange, Jossman pour les amateurs d'hip-hop, Peach, Iliona et Epsilon. Voilà, alors la particularité du jeudi, c'est que ben, le public s'est jeté sur la billetterie tout de suite au mois d'octobre. Et puis tous les billets sont partis en même pas une heure. Donc ça a été... On soupçonnait que l'association Katy Perry et Gims allait être costaud, solide, mais ça a dépassé nos attentes parce que ça a été complet tout de suite. Donc malheureusement, pour ceux qui ne sont pas porteurs du billet du jeudi, ça a compliqué de venir. Après, il reste la bourse au billet hein, qui sera en ligne à partir du 18 juin, là où on peut revendre ou acheter les quelques billets qui seront à échanger. Quoi.
1: Alors, ça, c'est sur le site de Olivier Charrue, hein, c'est tout ça hein.
2: Oui, sur le site internet, ouais.
1: Voilà, ça c'est bien, ça permet d'être beaucoup plus clair.
2: Ben oui, et puis ça permet d'acheter un billet au prix normal, et puis d'acheter un vrai billet, quoi. Parce ouais. qu'il y a, malheureusement, sur les internets, comme on dit, parfois, des billets qui n'en sont pas des vrais, qui sont vendus des fortunes. Donc nous, on essaie de traquer tout ça, mais c'est compliqué, hein, mais... Ouais. Mais parfois, on a des gens qui nous appellent et qui nous disent « Bon, bah, on a acheté un billet, on s'est fait avoir, qu'est-ce que vous pouvez faire pour moi ?» Ma foi, pas grand-chose, quoi. Hein.

0: c'était Jenny Bess, sensation française rock. Elle est également actrice et elle a été chanteuse d'un groupe de rock anglais. On l'a retrouvée à l'instant même avec No Good for People, l'un de ses singles puissants.
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0: Restons dans la musique de la programmation des Vieilles Charrues 2026 avec No Pain, No Pain du label Charrues. Le morceau s'appelle Radiance.

0: C'était No Pain, No Pain, groupe soutenu par les Vieilles Charrues. C'était le morceau Radiance. Et on va s'intéresser à la programmation de ce grand festival. Toujours avec Jean-Jacques Tou, son coprogrammateur.
1: On passe au vendredi 17.
2: Voilà, vendredi.
1: Un temps fort vendredi. Avec Nick Cave, entre autres.
2: Ouais, Nick Cave and the Bad Seed. Ouais, projet incroyable, icône. Et puis, particularité, c'est qu'il jouera tout son show. Donc, ça va durer 2h30.
1: Ah ouais.
2: Donc vraiment, ouais, artiste incroyable, artiste de live avant tout, très très proche de son public, vraiment une communion folle. Il est, moi, j'ai rarement vu un artiste aussi proche de son public que ça. Grosse formation, au moins 15 personnes sur scène. Enfin, ouais, ça va être à n'en pas douter
1: un des grands
2: moments forts des Charrues 2026. Donc voilà, Nick Cave et les Bad Seed. Et puis ce jour-là, on retrouvera aussi Jean-Louis Aubert, Joy Crooks qui ouvrira la scène, un super projet soul, là, une jeune anglaise, Mossyman qui clôturera la soirée. Et puis autrement, dans le désordre, la petite Rennaise de Louisa, Patrick Watson, le Québécois qu'on avait accueilli il y a plus de 20 ans, D6 qui est un peu l'artiste français là, de l'année. Et puis un gros projet électro-rap pour terminer la soirée avec Val de Vladimir Cauchemar et To Die For. Et puis sur Graal, tout un tas de découvertes ou de groupes plus confirmés. Hein. Je pense notamment aux amateurs de rock, à Jenny Bess, oui. Qui est vraiment la rockeuse française par excellence. Mais il y aura également Giorgio sur cette scène-là. Et puis des choses plus en découverte. Jasmine Odjafa, Jetlag Gang, Bonne Nuit, et puis un de nos deux chouchous du label Charrues, un groupe de Saint-Brieuc qui s'appelle Ne rangez pas les jardins. Et puis il y aura évidemment la programmation Guernic, donc le chapiteau avec un projet qui s'appelle Cap Cosmic, donc qui est le bagad de Cap Caval. C'est un projet qui mélange le bagad et un truc plus électro. On aura également Cocani ce jour-là, Lovana et Super Parquet qu'on a déjà accueilli plusieurs fois sur le festival.
1: Ça, c'est pour le vendredi. Il y en a pour tous les goûts. Hein.
2: Ben ouais, l'idée, c'est de fédérer, oui, un public assez large, fan de soit de rock, soit de pop, soit de chansons, soit d'électro, soit de rap, évidemment, mais aussi de world, de soul, de musique trad. Donc voilà, l'idée, c'est de construire chacune des journées un petit peu sur ce modèle-là.

0: C'était le groupe Interpol avec le morceau Tony. La programmation des Vieilles Charrues, la suite, c'est maintenant. Et puis le samedi, c'est festif, entre autres, avec Mika.
1: Ben voilà, le samedi, ce sera festif avec le retour de Mika, je ne sais pas combien d'années après, lorsqu'on l'a accueilli une fois, mais il y a déjà très longtemps. Mika, Aya Nakamura, Nico Moreno pour terminer la soirée en électro, et puis il y a les deux Bink qui ouvriront la grande scène. On a parlé du projet Holly and the London Radio Pop Orchestra, et puis ce jour-là, il y aura aussi, pour les amateurs de rap, Oudi, La Briochine de Yale, et puis pour les amateurs de rock, un groupe absolument incroyable qui s'appelle Interpol.
0: Je conseille.
1: Hein. Et puis on retrouvera sur la scène Graal, pour les amateurs de rap, toujours Joe La Green 23, Folies, Asfar Shamsi, qui était la création des transmusicales en fin d'année passée. Pour les amateurs de rock, un groupe irlandais qui s'appelle Sprint, absolument génial. Et le deuxième groupe du label Charru qui s'appelle No Pain No Pain, un super projet instrumental plutôt rock, hein, voire très rock, ouais, pour les amateurs d'archives, ce genre de truc là. Donc c'est un projet instrumental uniquement. Et puis on terminera la soirée sur Graal par Cassius, et puis bah toujours forcément le chapiteau Guernic, donc avec Jazzy à sa tour, les Québécois de Galant, Tu perds ton temps, et puis Grégaille, qu'on avait vu au Transmusical là, sur la dernière édition. Et puis évidemment, le traditionnel Fest-Noz du samedi, hein, incontournable, avec quelques duos, Enéad, Madden et Zord. Donc ça, c'est pour le samedi.
0: C'est vrai que certains attendent le Fest-Noz avec impatience, hein, à chaque fois.
1: Ah bah oui, ça fait partie de l'ADN des charrues. Hein. Pas de vieilles charrues sans le Fest-Noz du samedi, parce que la tradition au centre-Bretagne, c'est le Fest-Noz. Le samedi, entre autres. Et donc, ouais, il existe aux charrues depuis pas des milliards d'années, mais pas loin.

0: du rock à la sauce Irish. C'était Sprints, un groupe irlandais, et nous écoutions le morceau Decepticon.
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0: La suite de la programmation des Vieilles Charrues avec, pour finir le dimanche, c'est Jean-Jacques Tout, coprogrammateur, qui nous le présente. Et puis c'est reparti le dimanche avec entre autres Feu Chatterton.
2: Ouais, Feu Chatterton, donc on a déjà accueilli hein, plusieurs fois, mais gros carton de l'année.
0: Suzanne aussi.
2: Et puis, pardon ?
0: Il y a Suzanne aussi même.
2: Ouais, Suzanne qui ouvrira la grande scène. Ensuite Feu, et puis Orelsan, gros carton, seule date en Bretagne de toute la tournée. Et puis c'est Riles qui clôturera la grande scène. Entre-temps, on aura vu sur Kerouac le Brestois, le régional de l'étape avec Christophe Miossec, Xavier Wood, Vanessa Paradis, et puis un projet dont on est hyper fan qui s'appelle Tomura, qui est un projet très récent avec une artiste qu'on a accueillie l'an dernier qui s'appelle Aurora, qui sera accompagnée de Tom Rowlands, le leader des Chemical Brothers, donc pour un projet qui s'appelle Tomura. Sur Graal ce jour-là, projet québécois qui s'appelle Goodbye Karel, et puis ensuite pour les amateurs de rap, Daniel Moraine, qui est une jeune femme complètement incroyable sur scène. Un projet qu'on nous réclamait aussi beaucoup, qui s'appelle 47 Terres. Pour les rockers, un projet qui s'appelle TVOD, qui vient des États-Unis, qu'on a découvert au Trans il y a un an et demi. Et puis un projet électro qui s'appelle Pacte. Et puis toujours, évidemment, Chapiteau Guernic, avec les rappeurs qui ont la particularité de chanter en breton, qui s'appelle Plus et Fouen.
0: Ça, c'est étonnant.
2: Ouais, c'est assez étonnant. Ouais, c'est vraiment génial.
0: C'est des questions qu'on conseille. Hein.
2: Ouais, non, ça va être un chouette moment. Le grand ensemble Philos. On va retrouver les Réunionnais de l'Indigo. Et puis Issam Elias. Et puis voilà, on sera au bout de l'édition 2026.
0: Et après, Cousquet.
2: Et après, repos, pour ceux qui peuvent.
0: Le début des Vieilles Charrues, c'est la tradition.
2: Le tiré de charrues. Ouais, ah bah oui, ça fait partie de l'inauguration. Chaque année, il y a symboliquement les élus, les partenaires du festival qui viennent tirer sur une vraie charrue pour symboliquement faire le premier sillon de l'édition. Donc ça, c'est toujours évidemment contournable.

0: C'était le groupe américain TVOD avec le morceau Uniform. On avait découvert ce combo au Transmusical 2024. Suite et fin de la programmation du Festival des Vieilles Charrues qui se déroule du 16 au 19 juillet. Et c'est Jean-Jacques Tout, son coprogrammateur, qui continue à nous donner quelques détails sur ce grand rendez-vous. Comment on se porte les Vieilles Charrues? Ça va? Ça se passe bien? C'est viable? Tout va bien?
1: C'est vrai que cette année, la billetterie est partie sur les chapeaux de roue dès la rentrée, dès le mois d'octobre. Donc c'est vrai que ça a mis pas mal de sérénité. C'est vrai que l'édition 2024 avait été très compliquée parce qu'on avait perdu beaucoup d'argent. L'édition 2025, finalement, c'était plutôt bien terminée puisque on avait au final vendu beaucoup de billets dernière minute et finalement on avait réussi à équilibrer. C'est vrai que les années passées ont été compliquées quand même pour la plupart des festivals. Cette année, en tout cas pour ce qui nous concerne, ça a l'air d'être plutôt bien passé. J'ai l'impression que, en tout cas pour les premiers festivals bretons là qui se sont déroulés, ça s'est très bien passé. Donc j'espère que ce sera le cas pour tout le monde.
0: Voilà. Et
1: les bretons là qui se sont déroulés, ça s'est très bien passé. Donc

0: sortir un album.
1: C'est sûr que bah, lui, il fait partie des légendes qu'on aimerait bien accrocher à notre affiche. Après, c'est vrai que bah, y a des artistes comme ça qui font pas beaucoup ou pas de festivals, donc c'est toujours compliqué. Mais on ne désespère pas. Forcément qu'on va s'y intéresser. Et puis, à un moment, peut-être que, comme Springsteen, il y a quelques années, qui ne faisait pas de festival, finalement était venu, donc on lâche pas l'affaire.
0: Quel moment à Springsteen en 2009, hein. Putain.
1: Oh là là.
0: Je suis un peu vulgaire, mais là.
1: Incroyable.
0: Super moment. Eh bien, on te remercie, Jean-Jacques. N'oubliez pas le site internet des Vieilles Charrues. Hein.
1: Vieillescharrues.asso.fr.
0: Voilà, il n'y a pas de tiret, voilà.
1: Il n'y a pas de tiret.
0: Vieillescharrues.asso.fr, c'est ça.
1: Voilà, pour la billetterie et puis pour toutes les infos pratiques qu'on va dire.
0: Eh ben, ce sera le plaisir, parce que je pense que tu vas être très occupé de boire le verre de l'amitié là-bas.
1: Mais
0: à Carré, Plouguer, Centre-Bretagne. Salut Jean-Jacques, merci beaucoup. Qu'en avez-vous ?
1: Merci beaucoup Stéphane, à l'échelle.

C'était le charismatique australien Nick Cave avec ses Bad Seeds et nous écoutions le morceau Red Right Hand que vous allez pouvoir découvrir aux Vieilles Charrues 2026 entre le 16 et le 19 juillet prochain à Carhaix-Plouguer dans le Finistère en Centre-Bretagne. Des infos en allant sur vieillescharrues.asso.fr. Merci à toutes les équipes des Charrues, merci à son coprogrammateur Jean-Jacques Tout, merci au service presse autour de Claire Mallard. Remerciement spécial pour l'accueil chaleureux au Village Presse de Jean-Marie et de Yannick. Bon festival Vieilles Charrues 2026 à tous! Cette émission spéciale Diablo Rock Vieilles Charrues est terminée. Présentation, réalisation, interview, production, Stéphane Coyote Blesprat pour votre radio avec Corrigan Productions. Avec les moyens techniques de Radio Balise, de Steven Gualtas et d'Alain Tatouage sur le Pays de l'Orient. Avec le soutien logistique de la ville de Vannes, on salue nos collaborateurs, Steven Gualtas, Gégère Toussec, Christelle, Romain. On en profite pour saluer les radios qui diffusent cette émission. Radio Balise, Radio Large, Radio Rennes, Radio Ondine, Radio Sud en Belgique, Méni Melzik Radio, Pop Live Radio et Radio Alternante en Bretagne historique. Un peu de lecture intéressante avant de se quitter. Retrouvez une BD livre à la recherche du Damien Gallon. C'est l'histoire secrète du Football Club de Lorient qui fête son 100e anniversaire en 2026 aux éditions Ouest France. Autre ouvrage à vous conseiller qui sort actuellement, Caprice de Rockstar par Laurent Charliot, préface de Ben Barbeau, directeur du Hellfest, chez Yana Édition. À noter que cet auteur avait réalisé il y a quelques années un excellent ouvrage, Le Rock à Nantes. L'actualité littéraire, c'est également le football, 22 Coupes du Monde par Jérôme Bergot aux éditions Ouest France. Glasgow 76, La folle épopée des Verts par Patrick Mahé, Dominique Grimaud et Jean-Michel Larquet aux éditions Hachette. Sachez également que le salon Livre à Vannes se déroule le week-end du 12, 13 et 14 juin 2026. 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On se retrouve pour un nouveau numéro, même endroit, même heure, même site, même radio. Kenavo, à la revoyure, à bientôt, Canarène t'a trop.

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1: Les cartables sont prêts, les plumiers sont remplis, la latte est dans le cartable et nous sommes prêts pour une rentrée avec Chansons sans fraise. Bonjour Marianne.
2: Bonsoir Vincent, je ne suis pas sûre qu'il y ait encore beaucoup de cartables.
1: Bon, de sacs à dos, on va dire des sacs à dos.
2: Et des caddies.
1: Et des caddies, ouais. Et des trolleys.
2: Et des trolleys. Hein. Les temps changent, hein.
1: Oui.
2: Je ne sais pas si tu as entendu.
1: Moi, c'est encore du temps du cartable.
2: Tout à l'heure, j'ai entendu que maintenant, le journal de classe serait via Internet, informatisé, le journal de classe, c'est incroyable. Alors, on a commencé avec France Gall, une chanson des 60s, des années 65. Le temps de la rentrée, ce qu'il y a de particulier, c'est que c'est une chanson familiale. Donc, la musique a été faite par son frère Patrice Gall et les paroles par son papa Robert Gall.
1: Ah ben.
2: Donc, voilà, on est parti aujourd'hui sur le sentier des écoliers avec notre cartable ou notre trolley, comme on veut. Et on va d'abord écouter le programme, mais... D'abord, je vous présente les deux chansons suivantes. Bourville, chanson très tendre, Monsieur le maître d'école. Ben Bourville, ça a tendre. Et puis Eddie Mitchell, ça c'est un petit peu plus corsé, Ma maîtresse d'école.
1: Ah bon, ben voilà, donc le programme et ensuite ces deux titres. Bonne soirée et bonne rentrée.
2: Bonsoir à tout le monde.
3: C'est...

0: Eddie Mitchell.
1: Qui n'a pas été amoureux de sa maîtresse d'école, n'est-ce pas?
0: Pour moi, j'ai eu des messieurs. J'ai eu que des messieurs.
1: Ah ouais, à un moment, j'étais presque amoureuse de ma maîtresse d'école en cinquième primaire. Bon, elle était toute amoureuse d'elle, elle était adorable. Donc, c'était Mademoiselle Feuillet. S'il y a des gens qui m'entendent, qui ont vécu ça, ils s'en souviennent. Elle était adorable, c'est vrai. Alors, Francis Cabrel, ça c'est un incontournable. Et j'aime bien, il a fait une reprise de Colchic dans les prés, qui est une chanson quand même super connue, qui a été créée en fait par Francine Cocampo, et qui a été chantée beaucoup dans les mouvements de jeunesse, hein, autant que Hugo Frey. Et ici, il fait une version très sobre, où il s'accompagne avec la guitare, et c'est magnifique. Et puis alors, le premier tube de Souchon, Vincent. C'était son premier tube.
0: Ça en 74.
1: Ça marchait pas pour lui. Et quand il a fait cette chanson-là, ça, en 74, j'ai 10 ans.
0: Il avait 10 ans. Je ne sais pas s'il avait 10 ans.
1: Non, mais... il n'avait pas 10 ans, il avait 25, je crois. Et c'était le début de sa carrière de chanteur, avec j'ai 10 ans.
0: Alors, Colchic dans les prés.
1: C'est parti.

0: Alain Souchon, j'ai 10 ans.
1: Bah, sa trouvaille, c'était tarte à gueule, bien sûr.
0: Voilà.
1: Bah oui, c'était ça qui l'a fait décoller, au fond. Alors, voilà une très belle chanson de Maxime Le Forestier. Où il tombe amoureux de tout un pensionnat, donc ça s'appelle Fontenay aux Roses. Et j'ai choisi l'interprétation par un jeune chanteur que je ne connais pas, je l'avoue.
0: Stanislas.
1: Il s'appelle Stanislas. Par contre, dans l'émission, donc, il est accompagné à la guitare par Maxime Le Forestier, avec un grand sourire. D'ailleurs, si vous allez voir la vidéo, c'est génial. Il a un tout grand sourire. Ensuite, un extrait du film Les Choristes, hein, donc, qui était quand même beaucoup une histoire d'enseignement, d'éducation, d'école, où ce maître de musique parvient à transformer les gamins en des jeunes chanteurs. Donc, ça s'appelle Voix sur ton chemin. Donc, c'est un peu le rôle de l'enseignant qui guide ses jeunes élèves. Hein. Voilà, on est parti pour tout ça.

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1: Ah ben avec une pensée émue pour mon petit frère, qui n'écoute pas, mais c'est pas grave. Je sais qu'il avait pleuré quand il a été voir ce film. Comme quoi, pourtant ouais. C'est un peu un ours, mais il avait pleuré en voyant ce film. C'est vrai que c'était très, très touchant. Alors, Hugo Frey, justement, dont on avait parlé un peu tantôt, une chanson très multiculturelle, je vais dire, si je peux dire ainsi, hein, oui. Les crayons de couleur, bah, je vous laisse écouter, découvrir. Et alors, Gilles Vigneault, bah, ça c'est une chanson un peu nostalgique, qui s'appelle La vieille école. Donc, il raconte que la vieille école, bah, comme on a construit une nouvelle école, on a déménagé la vieille école, on l'a mise comme souvenir auprès du bois. Et moi, ça me rappelle un peu toutes mes écoles à Lessines qui ont toutes été rasées. Mon école maternelle, mon école moyenne, mon Athénée, tout ça, tout a été rasé à Lessines.
0: Ah bon.
1: Donc, ça me touche particulièrement, cette chanson. Donc, de Gilles Vigneault, le Québécois, bien sûr.
0: Donc, on est parti avec Hugo Frey. On va remplir son plumier avec des crayons de couleur.

0: école, hein, la vieille école.
1: Nostalgie, nostalgie, quand tu nous tiens. Alors, on va enchaîner à quelque chose de plus dynamique, hein. Enfin, quoique. Anne Sylvestre, bon, ça, c'est une de mes préférées, vous le savez, Vincent le sait aussi, qui nous a quittés il n'y a pas si longtemps, en fait. Alors, ça, c'est une chanson que j'adore, qui s'appelle Carcasse. Et, bah, c'est l'histoire d'une amitié, de, bah, comme on a tous et toutes vécu à l'école, hein, on a souvent une amie ou un ami préféré. Donc moi, je me souviens que c'était une amie en première, non, en cinquième primaire, qui était ma grande amie de cœur jusqu'à l'adolescence. Et puis après, on se quitte, on se perd de vue, on se quitte parce que chacun fait sa vie. Puis on s'est retrouvés beaucoup plus tard et maintenant on se revoit de temps en temps. Donc c'est toujours très gai. Et on a beaucoup de souvenirs, bien sûr, de toute cette époque-là. Et donc ça s'appelle Carcasse. Et alors un ami de la région de Dinan, qui s'appelle Jean-Luc Pierret. Alors c'est quelqu'un qui a été instituteur, qui est peintre. Il peint surtout la Meuse et tous les paysages de sa région, donc du Condreau et de Famène. Et alors aussi, il a accueilli chez lui pas mal de chanteurs et de musiciens en café-théâtre, un peu comme j'ai fait chez moi. Et il a fait aussi de la chanson. Et donc ici, donc c'est une chanson qui s'appelle tout simplement « C'est la rentrée ».

0: C'est la rentrée.
1: Ah, c'est la rentrée. Bah, on le saura.
0: Voilà,
1: on le
0: c'est
1: saura
0: la rentrée.
1: On le saura que c'est la rentrée. Alors, on va chaîner à quelque chose de plus, un petit peu plus coquin.
0: Ah bon?
1: Oui, bah oui, quand même. On va pas se laisser aller, hein, Vincent.
0: Bah non. Faisons plaisir.
1: Voilà. Maxime Le Forestier chante Brassens. Très bien, d'ailleurs. Très, très bien. Et cette chanson-là est particulièrement savoureuse. Ça s'appelle La maîtresse d'école. Donc, c'est elle qui promet au premier de classe qu'à la fin de l'année, il aura un baiser, un vrai baiser, un vrai patin. Et alors, qu'est-ce qui se passe? Ben, tous les enfants, à la fin de l'année, sont tous premiers de classe.
0: Ben voilà.
1: Voilà. Ce qui ne fait pas vraiment plaisir à la direction qui trouve que cette façon d'enseigner n'est pas très catholique. Et alors, l'autre chanson est de Gauvin Serre. Serre, je ne sais pas comment on prononce.
0: Serre,
1: voilà. Ouais. Ça, c'est de la nouvelle génération. Donc, il vient de sortir un nouvel album. Et cette chanson-là, c'est celle qui l'a fait connaître. Il s'appelle Les Oubliés. C'est un très chouette clip, d'ailleurs. Je vous invite à aller le voir. Et ça parle des écoles en province, en France, dans la banlieue, qui sont un petit peu abandonnées, hein, qui ne sont pas soutenues par le pouvoir central, disons. Et c'est l'histoire de cet instituteur et de cette école. Voilà.

0: 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Chanson sans fraise, 19h21.
1: Voilà, merci Vincent. Et alors, magnifique chanson, je trouve, les oubliés. Graham Allwright, ça c'est un vieux de la vieille, hein, je pense, de Nouvelle-Zélande, si je ne m'abuse. Qu'as-tu appris à l'école, mon fils? Vous allez voir.
0: Plein de choses.
1: Ah, vous allez voir qu'est-ce qu'il a appris. Alors, ma préférée, je le dis franchement, de toute cette émission, que je vais dédier d'ailleurs à mon amie Jessica. Jess, si elle m'écoute. Donc, c'est Renaud. C'est quand qu'on va où? Alors, tout est dit dans la chanson.

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0: Bruno, c'est quand qu'on va où ?
1: Pour moi, c'est l'une de ses plus belles chansons. C'est mon avis, hein. Je le partage, comme on dit. J'espère que vous avez apprécié ceux et celles qui nous écoutaient. Alors, Catherine Lara, ça c'est vraiment une ancienne. Hein. Bon, je crois qu'elle ne chante plus d'ailleurs. C'est une très belle chanson, La craie dans l'encrier. Et alors, Souchon, c'est une chanson que j'ai découverte, figurez-vous. Donc, pourtant, j'aime bien Souchon, je connais assez bien Souchon. Mais alors, cette chanson-là s'appelle Le maître d'école, je ne la connaissais pas du tout. Mais c'est un maître d'école qui est un peu le blues, en fait. Et je la dédie à Hugues Robaille, donc, qui ne la connaissait pas non plus et qui aime bien Souchon.

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0: On va s'en servir pendant tout l'été. Vous avez déjà l'occasion de le découvrir depuis fin juin. Et voilà, c'est notre marque de fabrique. Beach Paradis sur Radio Sud. Merci d'être là avec moi pour une heure. La musique des Good Old 60s est là, les bonnes vieilles années 60, toutes les chansons de cette époque que l'on a aimées et que vous avez peut-être découvert au fil des années suivantes. Est-ce qu'il est là, Chuck Goodtown Kelly? Bien sûr, le DJ Fou de Los Angeles est là et il nous accompagne tout l'été.
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0: Danny and Junior, Rock and Roll is here to stay. C'est l'artiste qui a ouvert le bal aujourd'hui.
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0: Vous pouvez commencer à vous déhancher. Voici John Dee and the Starlighters. C'est le Peppermint Twist.

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2: Allez, tous ensemble, on va revivre les Happy Days, les jours heureux. Cette chanson ne vient pas tout droit des années 60, mais fait allusion aux 60s. Pratt et McLean, qui n'a pas vu cette série mythique?

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1: Ah oui, ça c'est la chanson et pas le jingle.

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0: Boys et un medley de tous leurs plus grands titres. J'espère que vous avez apprécié.
1: Hello baby!
0: Vous êtes toujours dans Beach Party sur Radio Sud. Pendant tout l'été, voici Johnny Burnett.

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Après Bellnox et Pantidol, eh bien, on termine cette émission avec les Shadows et Shadowy. Je vous dis à bientôt dans Beach Party sur

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Bonjour à tous et bienvenue sur Radio Sud. Radio Sud Love avec vous. Pendant une heure de la musique ambiance feutrée, on a ouvert la marche avec Indochine et son tout nouvel opus 13. Pourquoi 13? Eh bien parce que c'est son 13e album, avec Nicolas Sirkis bien sûr. La vie est belle, un titre tout en nuances sur la maladie. L'été 2017, eh bien, l'ambiance soleil, Anne-Marie et Ciao Adios. Et puis la suite, ce sera Laurent Bouzy et sa chanson pour vous, My Song For You.

Ain't Nobody avec Phyllis Jean et Jasmine Thompson, un titre sorti en 2016. La suite, eh bien, c'est un Made in Belgium, Andy Marvin et Jenny. Et puis ensuite deux super souvenirs, Earth, Wind and Fire avec After the Love Is Gone et le duo Peter Gabriel, Kate Bush et Don't Give Up, un beau programme.

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0: Elle s'appelle Louane Emera, de son vrai nom Anne Béchette. Tout le monde connaît son prénom, bien sûr. Découverte avec le film La famille Bélier, elle a sorti un superbe album en 2015, Chambre douce, qui a eu un grand succès. Et voici le simple don qu'on vient d'écouter, qui est sorti courant en 2017, On était beau, un hommage touchant en parlant de son ami Simon Carpentier, musicien du groupe R, et décédé d'un cancer à l'âge de 27 ans. Voici pour suivre Bézac Arthur et Human.
1: Ce monde...

Il n'y a pas à dire, ce sont les groupes de rock qui font les meilleurs slows. Les Scorpions en font partie, Wind of Change en 1990 a battu tous les records de vente de singles. Et puis les Simply Red et Holding Back the Years ne sont pas en reste.

Ah, Calogero nous fera toujours rêver. L'album Liberté Chérie est sorti en août 2017. Et ici, c'est le second extrait fondamental. Après, je joue de la musique que l'on vient d'écouter. Voici Claudio Capeo avec cette superbe reprise d'un titre de Fugain.

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